Bonsoir, bonsoir et bienvenue au programme radio de la communauté mauricienne de Canberra avec Bernard Bessois, votre programmateur pour ce programme ce jeudi soir et tous les jeudis soirs. Entre 8h30 et 9h30 sur la station 2XX FM. Je souhaite à tous un très bon jeudi. J'espère qu'ils ont tous bien et que la vie peut passer bien pour eux. Maintenant, on est à la fin de l'automne ici à Canberra. Le deuxième dernier jeudi, non, le troisième dernier jeudi, avant le commencement de l'hiver en juin le mois prochain. Et alors, ça veut dire l'hiver est fini et nous tous nous bannons. Timoun qui habite à Canberra, nous pouvons connaître que ça veut dire la saison froide pour Vini. Mais il n'est pas arrivé jusqu'à temps. Normalement, normalement en automne, en mai comme ça, là, il commence à faire frais. Mais jusqu'à temps, non. Nous pas gagner, nous pas gagner. Ben, aujourd'hui, par exemple, on peut mettre un t-shirt. Là, moi, moi pas capable de croire, mais oui, c'est une saison assez calme en ce moment, assez chaud. Mais parfois, c'est comme ça. Et nous pas connaître peut-être l'hiver pour bien chaud ou bien pour bien frais, on ne peut pas dire. Mais pour ban Dimoun qui habite ici à Canberra, vous connaissez que il y a deux longs week-ends qui peuvent venir en juin, King's Birthday et puis Reconciliation, je crois, ici à Canberra. Alors ça donne Dimoun une opportunité de organiser un petit affaire pour l'occasion. Et mon pas connaît si ça c'est si l'association peut organiser une affaire pendant sa long week-end là. Mais tu peux un bon moment pour organiser une petite affaire, peut-être un pique-nique ou bien quelque chose comme ça. Alors, mon gros, peut-être je peux penser si je suis capable de faire ça. On va voir. Et si je te laisse nous connaître, moi pour les autres connaître, moi pour passer vers eux. Mais ici en Canberra, on est assez lucky parce que la communauté de Canberra pas totalement isolée ici. Juste 3 heures de temps de notre cité, il y en a Sydney. Alors, il y en a une communauté assez grande de Mauriciens à Sydney. Et eux aussi, là-bas, ils organisent ben, événements, tout ça. Et je connais que Alain Ramanisam, quand il est ici en Australie, là, il peut faire plusieurs villes en Australie. Alors, il peut faire l'Infer Canberra. Et nous passons un bon moment ici avec Alain Ramanisam. Mais il peut faire, je crois, Sydney ou bien Melbourne ou bien Perth aussi, peut-être. Et alors, oui, c'est bon. C'est très bon qu'il peut faire ça. Parce qu'il nous bien lucky quand nous gagnons l'occasion d'avoir un artiste qui peut faire un projet, qui peut faire un événement, spectacle ici, en Australie. Parce que, oui, le diaspora de Maurice, ici en Australie, il est toujours assez grand et toujours il peut venir plus grand encore. Alors, c'est une bonne affaire de promouvoir la culture mauricienne ici en Australie. Et bien, artiste, bien qu'on aide nous pour faire ça. C'est bon. Anyway, en ce moment-là, je ne crois pas qu'il y a un grand événement ici à Canberra. Pour le moment, nous faisons
Hot Air Balloons, comme d'habitude, en automne. Ça, c'est un grand spectacle pour l'automne. Et en hiver, normalement, nous avons nous Christmas in July. Mais ça c'est à peu près un mois et demi devant nous. Alors, pour les autres, connaissons quand ça commence. Mais pour le moment, j'étais dans les temps pour eux-mêmes et j'étais capable de faire ce qu'ils ont envie. Alors, organiser des petites affaires pour votre famille pendant ce temps-là et passer un très bon moment. Il me grave dire zut. Sinon, oui, comme moment dire zut, là, je peux pas les autres grandes annonces pour faire. Alors, laisse-nous continuer avec l'autre partie de musique maintenant. Et je dis à tous un petit au revoir et à bientôt, à tout à l'heure, à la prochaine. Passez une bonne semaine, un bon week-end. Et profitez, ça, les temps qui nous peut gagner là, parce que moi, je suis bien content l'automne. L'automne, c'est très joli. Et ça, l'automne qui nous peut gagner à Canberra, là, c'est bien bon. Parce que, comme je dis à tous, c'est assez chaud. Nous pouvons gagner ban très froid et nous pouvons bien capables de profiter. Et j'espère que tous vous profitez aussi. C'est ce qu'ils ont pu faire. Anyway, au revoir. Je vous quitte avec une chanson par Laura Begg, Tic Ticket. Et à la prochaine!